0: passé.
1: Allô?
0: Allô, bonjour, est-ce que je pourrais parler à monsieur Alfred, s'il vous plaît?
1: Oh oui, c'est moi.
0: Yo Alfred?
1: Ouais.
0: C'était ce match de face.
1: Non.
0: Ouais, si, je t'assure. Ah, j'ai vu dans les journaux là, t'as bien réussi toi, vas-y, raconte-moi un peu.

0: Fréco, c'est toi ?
1: Ouais, pourquoi ?
0: Tu te rappelles plus de moi ?
1: Non.
0: Karine !
1: Ah ouais, alors ?
0: Qu'est-ce que tu deviens ?
1: Bon, comme d'hab, tu sais, tout va. C'est comme ça, quoi. De toute façon, t'as mon numéro, tu me lâches le tien,
2: oh,
1: et on s'appelle.
2: Cool.